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1: Be encouraged, church. You are entering into your finest hour. Much had been predicted about this corona epidemic, but it still caught the world unawares. This virus is having disastrous effects on the entire world, physically, financially, emotionally, and spiritually. Much of what we knew and understand is rapidly transforming into stuff we are finding hard to grasp. Much is playing out that we don't or can't fathom. We thought we knew about wars and had designed sophisticated weapons, but we find that the enemy is looking totally different. In fact, in this case, it is invisible to the human eye. Our conventional methods are not that effective in this battle, and some have gone down fighting. I would like to extend my sympathy to all those who have lost loved ones. I pray that the Holy Spirit will reach deep into your heart and comfort you. For those who are suffering the effects of the illness at this time, we speak complete healing and restoration to your body by Jehovah Rapha. We bless God for our medical staff who are on the front lines. We pray mighty protection through the blood of Jesus. For those looking after loved ones, we pray for more grace and protection. Our leaders are doing all they can to ensure we live responsibly so we don't aid the spread. We have been asked to wash our hands and use sanitizing gel, observe social distancing, take extra care of the elderly, and protect our children through the closing of schools. This may be helpful over a period to stem the spread. However, we know the Almighty God knows the end from the beginning and has all the answers. We know that He was not taken unawares by this disease. I join very many other callers calling out to Almighty God to intervene and deliver us from this scourge. There is the temptation to lose hope and go into depression and hopelessness, as we have no medicines we can pop into our mouths for protection and instant treatment. So much fear and anxiety has been unleashed in the world that is eroding faith. The great impact on the world economy is causing oil prices to fall, airlines to drastically cut their flights, and many other sectors to be affected. Job cuts are being announced and many are in a dilemma as to what the far-reaching consequences really will be. So what can we make of all this? The other day, Papa reminded me of an open vision he had shown me years ago. I was at a circus and this big elephant was sleeping on the stage. While it slept, the legs were tied. Suddenly, an array of lights was put on and the elephant woke up confused and tried to stumble to its feet. The stumbling broke the ropes and the lights were blinding to the elephant's eyes, so the elephant was staggering and trying to get its balance and orientation, and also proper footing. Papa told me at the time that that was the church trying to arise into the fullness of whom it has been called to be. You can imagine how strong this elephant will be as soon as it awakens properly. Just like the elephant, you can imagine the strength of the church when it gets itself free from the shackles of religiosity and unites, aligned with the Holy Spirit, power. Nothing will stand in its way. It's nice to see the church is beginning to fellowship in interesting ways. We are now aware that it's about us as the temple of God and not big buildings. We are shedding stuff that we focused on and going straight for Jesus. We are realizing we cannot do this alone and we have to be united in love with one for another. We are seeking to align ourselves with the Holy Spirit. There are some choices we have to make as to how we are going to respond to this COVID-19 viral epidemic. We could partner with a lot of the fear and anxiety that is being thrown around, especially with the unconfirmed and unsubstantiated stories. We could continue to speak into being, worst in situations with our powerful tongues that ought to be speaking life, or we can look to the Almighty One, to Jesus Christ and the Holy Spirit, who knew all this was going to happen before it did and have promised never to leave us nor forsake us. Psalm 7, Psalm 97 verse 10. We have taken life as we knew it for granted, not realizing that we owe even our daily breath to the Lord. This whole situation should cause a deep sense of gratitude to the Lord to rise up in us, even as we see our freedom curtailed by our present circumstances. Psalm 100 verse 3. Because it's never about what the enemy is throwing around, it's always important to look around to see what Jesus is actually doing. I sense we can use these three W's to position ourselves together as we enter into our finest hour. We read about Jesus sleeping through the storm in Mark 4:35-41. Jesus did not place his eyes on the problem. He rested in the Lord, and when he was woken up, he simply addressed the storm, commanding it to stop. I sense this is a time to take our eyes off the problem and fix them on Jesus. This is a time to watch carefully what Jesus is doing. Fix is a very strong word that implies permanent. This is a time to take our eyes off things that have been a distraction and place them on Jesus. Secondly, just as our ears are filled with information about this virus, we should fill our ears with God's word and the biblical basis for healing. This is what will build faith and hope so we can pray effectively for those who are sick and for our families. I am not saying not to keep abreast of news, but drastically cut down the news on the virus that we are listening to. Trying to pray from a place of fear really doesn't work, and the Lord looks at our hearts. We have such an opportunity before us to use this time of reduced outdoor activity to get more of the word into us. Imagine what a church that has had this time to stock up on the word will look like. Finally, let's go into this battle with worship. This is a strategy that always defeats the enemy. The Lord inhabits the praises of His children. Let us declare His lordship over all principalities and power. We command this virus to be bowed low at the name of Jesus. Let's declare Jesus is faithful and the one who heals. Exodus 15 verse 26. All I have recommended can be done from the comfort of our homes. The Lord is building us, His temple, up. We have His Spirit within us. We need to place more emphasis on the spiritual temple than on the physical temple. Nothing is more important at this time than our relationship with Jesus. What is He asking us as individuals to do? Are we being called into a fast with Him? Are we being called to His side to receive comfort that will enable us to comfort others? Whatever we are doing, we want intimacy with Papa, Jesus, and the Holy Spirit most of all. We want to enter into His presence. I am encouraging us to remember to live by these kingdom principles, which are watch, word, worship. This is a time to remember that we raise the name of Jesus high above every other name, including coronavirus. It is our duty and privilege to lift the name of Jesus high so He will be seen in the fullness and glory of who He is. The Lord is calling us to arise out of the depression and frustration and circumstances that have been kept us in, because it is our time to shine. Isaiah 60 verses 1 to 3. It is time to rise to a new life in Christ. Many prophets have predicted that just as the coronavirus came in suddenly, so it will fizzle out suddenly. I believe this completely. My prayer is that what the enemy intended for evil, the Lord will use for good. I pray that the body of Christ, having been put through a time where we have had to share religiosity and enter into true intimate relationship with Jesus Christ Himself, will arise mighty and strong in the power of the Holy Spirit, and it will be obvious that the bride has indeed entered into her finest hour. God bless us all. Nina Bajima.
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3: Dans sa présence, mars 2020. Le thème, c'est Soyez une église encouragée. Vous entrez dans votre plus belle heure. Beaucoup de choses ont été prédites sur cette pandémie de corona, mais elle a pris le monde entier à l'improviste. Ce virus est en train d'avoir des effets désastreux sur le monde entier, physiquement, financièrement, émotionnellement et spirituellement. La plupart de ce que nous avons connu et compris est rapidement transformé en choses que nous trouvons difficiles à saisir. Beaucoup de ce qui en est sorti est que nous avons ou ne pouvons pas comprendre. Nous pensons en savoir sur les guerres, des avions conçus, des armes sophistiquées, mais nous voyons que l'ennemi semble être totalement différent. Dans ce cas, il est invisible à l'œil humain. Nos méthodes conventionnelles ne sont pas efficaces dans cette bataille et certains s'engagent au combat. J'aimerais tout d'abord présenter mes condoléances à tous ceux qui ont perdu des êtres chers, des bien-aimés. Je prie que le Saint-Esprit pénètre profondément dans vos cœurs et qu'il vous console. car ceux qui souffrent des effets de la maladie à cette période, nous prononçons la guérison et la restauration totale dans votre corps par Jéhovah Rapha. Nous bénissons Dieu pour notre équipe médicale qui est sur les lignes de front. Nous prions pour qu'une protection puissante par le sang de Jésus. Pour ceux qui veillent sur des bien-aimés, nous prions pour plus de grâce et de protection. Nos leaders font tout leur possible pour s'assurer que nous vivons de façon responsable afin que nous n'aidions pas à la propagation de la maladie. On nous demande de nous laver les mains, d'utiliser les gels désinfectants, d'observer la distanciation sociale, mettre plus d'efforts à s'occuper des personnes âgées et protéger nos enfants en fermant les écoles. Ceci peut être efficace pendant une période pour endiguer la propagation. Cependant, nous savons que le Dieu Tout-Puissant connaît la fin et le commencement de toutes choses et il a aussi toutes les réponses. Nous savons qu'il ne fut pas pris à l'improviste par ce fléau. Je me joins à beaucoup d'autres appelés de Dieu pour intervenir et nous délivrer. Que Dieu intervienne et nous délivre de ce fléau. Il y a la tentation à perdre espoir et entrer dans la dépression ou le désespoir. Puisque nous n'avons aucun médicament à mettre dans nos bouches pour la protection et le traitement instantané. Tellement de peur et d'anxiété ont été lancées dans le monde qui sapent la foi. Le grand impact sur le monde économique provoque la chute des prix du pétrole. Les compagnies réduisent leurs vols de façon drastique et beaucoup d'autres secteurs ont été affectés. Des réductions de travail ont été annoncées et beaucoup sont dans le dilemme de ce que seront les conséquences à l'avenir. Que pouvons-nous faire donc de tout cela? L'autre jour, papa m'a rappelé une vision ouverte qu'il m'avait montré quelques années auparavant. J'étais au cirque et ce gros éléphant dormait sur la scène. Pendant qu'il dormait, les pieds furent liés. Tout d'un coup, un rayon de lumière fut allumé et l'éléphant se réveilla confus. Il essaya de se mettre sur ses pattes en chancelant. Ce chancellement brisa les cordes et la lumière aveugla les yeux de l'éléphant. Alors l'éléphant chancela et essaya de retrouver son équilibre et son orientation et ses propres pattes. Papa me dit à ce moment que voici comment fut l'état de l'Église. Essayant de se lever à la plénitude de ce qu'elle a été appelée, nous pouvons imaginer comment cet éléphant sera fort dès qu'il se réveillera normalement. Donc, comme cet éléphant, vous pouvez imaginer la force de l'Église quand elle se libère de ses chaînes de religiosité, s'unit conforme au pouvoir du Saint-Esprit. Rien ne se tient de lui-même. Il est agréable de voir que l'Église commence à communier de manière intéressante. Nous sommes maintenant conscients que cela nous concerne en tant que temple de Dieu et non des bâtiments. Nous partageons des choses sur lesquelles nous sommes concentrés et fonçons directement vers Jésus. Nous réalisons que nous ne pouvons le faire seuls et nous devons nous unir en amour les uns pour les autres. Nous cherchons à nous conformer au Saint-Esprit. Il y a des choix à faire comment faire pour répondre à cette épidémie, à cette pandémie virale du COVID-19. Nous pouvons associer avec beaucoup de peur et d'anxiété qui a été lancée partout, particulièrement des histoires sans fondement et non confirmées. Nous continuons à parler de situations qui s'empirent avec nos langues puissantes qui devraient prononcer la vie. Ou nous pouvons regarder au Tout-Puissant, à Jésus-Christ. Nous devons avoir les regards tournés vers le Tout-Puissant Jésus-Christ et au Saint-Esprit qui savent tout ceci, que tout ceci arriverait avant que cela ne soit, et a promis de ne pas nous laisser ni nous abandonner. Le psaume 99, le psaume 97, verset 10. Psaume 97, verset 10. Nous avons pris la vie comme la connaissons. Nous avons pris la vie comme nous la connaissions à la légère, ne réalisant pas que nous devons même notre souffle quotidien au Seigneur. Cette situation entière peut provoquer un sens profond de gratitude au Seigneur, de se lever en nous, même quand notre liberté est réduite à cause de nos situations présentes, parce que ce n'est pas à cause de ce que l'ennemi lance partout. Il est toujours important de regarder partout pour voir ce que Jésus fait actuellement. Je pressens que nous pouvons utiliser ces trois W pour nous positionner ensemble. Alors, nous entrons dans notre heure de gloire. Nous avons lu au sujet de Jésus qui dormait pendant la tempête dans Marc 4, versets 35 à 41. Jésus n'a pas mis ses yeux sur les problèmes. Il se reposa dans le Seigneur. Lorsqu'il se réveilla, il s'adressa simplement à la tempête, lui commandant de s'arrêter. Lui ordonna à la tempête de s'apaiser. Je vois cela comme le moment doté d'enlever nos yeux sur les problèmes et de les fixer sur Jésus. Voici le temps de veiller attentivement sur ce que Jésus fait. Fixer est un mot très fort qui implique permanent, quelque chose de permanent. Voici le temps. Le temps est doté les yeux sur les choses qui ont été une distraction et les remettre et fixer nos regards sur Jésus. Deuxièmement, tout comme nos oreilles sont remplies d'informations concernant le virus, nous devons remplir nos oreilles de la parole de Dieu et les bases bibliques de la guérison. C'est ce qui bâtira la foi et l'espérance, afin que nous puissions prier efficacement pour ceux qui sont malades et pour nos familles. Je ne dis pas de ne pas vous tenir au courant des nouvelles, mais de façon drastique, couper les nouvelles sur le virus que nous écoutons. Essayez de prier à partir du lieu de peur, de marcher. Ne marchez pas. Et le Seigneur regarde dans nos cœurs. Nous avons une telle opportunité devant nous pour utiliser ce temps d'activité de plein air réduite pour avoir en nous plus de paroles en nous, c'est-à-dire la parole de Dieu. Imaginez à quoi ressemble une église qui a profité de ce temps pour s'emmagasiner la parole. Enfin, entrons dans cette bataille avec l'adoration. Ceci est une stratégie qui fait toujours échouer l'ennemi. L'Éternel habite au milieu, le Seigneur siège, habite au milieu de la louange de ses enfants. Déclarons sa parole sur les dominations et sur les autorités. Nous commandons à ce virus de fléchir au nom de Jésus. Déclarons que Jésus est fidèle. Il est celui qui guérit. Exode 15, 26. Tout ce que je vous ai recommandé peut être fait à partir du confort de nos foyers. Le Seigneur nous bâtit son temple. Nous avons son esprit en nous. Nous devons insister davantage sur le temple spirituel que le temple physique. Rien n'est plus important en cette période que notre relation avec Jésus. Ce qu'il nous demande de faire en tant qu'individu. Nous avons été appelés à lui par le jeûne. Nous avons été appelés à son côté pour recevoir le confort qui nous permettra de réconforter les autres. Quel que soit ce que nous faisons, nous voulons une intimité avec Papa, Jésus et le Saint-Esprit. La plupart de nous, nous voulons entrer dans sa présence. Je vous encourage à vous rappeler pour vivre selon les principes du royaume qui sont la veille, la parole et l'adoration. En anglais, ça fait les trois W. C'est le temps de se rappeler, d'élever le nom de Jésus au-dessus de tout autre nom, y inclut le coronavirus. Il est de notre devoir et notre privilège d'élever le nom de Jésus très haut afin qu'il soit vu dans la plénitude et la gloire de ce qu'il est. Le Seigneur nous appelle à sortir de la dépression et la prosternation dans laquelle les circonstances nous ont emprisonnés parce que c'est notre temps de briller. Ésaïe 60, versets 1 à 3. Il est temps de s'élever dans une nouvelle vie en Christ. Beaucoup de prophètes ont prédit que comme le coronavirus est apparu brusquement, ainsi il sera exterminé soudainement. J'y crois totalement. Ma prière est que ce que l'ennemi avait l'intention de faire, c'est-à-dire le mal que l'ennemi avait l'intention de faire, le Seigneur l'utilisera en bien. Je prie que le corps de Christ ayant été soumis à une période où nous devrions avoir abandonné la religiosité et entrer dans une vraie relation intime avec Jésus-Christ lui-même. Il se lèvera fort et grand dans sa puissance, dans la puissance du Saint-Esprit. Il est évident que la fiancée est vraiment entrée dans son heure de gloire. Que Dieu vous bénisse. Mina Bajomo.
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